0: Cocodril Club.
1: Il rentrait chez lui là-haut vers le brouillard. Elle descendait dans le midi.
0: El programa Revival de l'Albert Malla.